0: Ce que permet le drone, c'est que c'est beaucoup plus économique que l'hélicoptère, parce qu'on peut faire des images pour moins cher, alors qu'un hélicoptère, une demi-heure, ça coûte très très cher parce que ça consomme beaucoup et ça pollue beaucoup aussi.
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0: Valérie, 45 ans, depuis Beyrouth au Liban.
1: Laurent, 44 ans, Miami, Florida, USA.
2: Frédéric, je veux tout de même vous dire quelque chose. Moi aussi, je pouvais être sa femme.
3: Sa femme, toi? Oh, ne me fais pas mourir de rire. Regarde-le, c'est dur, c'est franc, c'est solide. C'est du vrai piou-piou bien français. Ça claque de bons sentiments. Sa femme, toi? T'as eu envie de lui, il a eu envie de toi, bonne chance. Amusez-vous et faites vite, mais ne construisez pas une cathédrale là-dessus.
2: Et si j'étais devenue en un soir tout ce qu'il aime, si tout d'un coup je n'étais plus ni la paresse, ni le mensonge, ni le désordre, si j'étais devenue le courage et l'honneur.
3: Toutes les mêmes.
2: Lui sera heureux, lui me croira, et je lui donnerai tant qu'il me croira.
3: Qu'est-ce que tu lui donneras? Tu n'as rien à donner. Vous n'avez rien à donner tout autant que vous êtes, que votre corps pour une minute et vos petits états d'âme fugitifs.
2: Ce n'est pas vrai.
3: Faut qu'il y en ait un qui ait la peau de l'autre, et le plus vite sera le mieux, voilà ce que c'est que votre amour.
2: Tu es trop laid.
3: Qu'est-ce que tu crois donc? La tendresse, le dévouement, la confiance, tout cela du jour au lendemain? Cela se paie, jour après jour, ma petite, avec de la sueur, avec de l'ennui, des petites misères et de la peur ensemble. Cela se paie avec des enfants qui ont la fièvre et qu'on ne sait pas s'ils ne vont pas mourir. Avec des nuits et des nuits côte à côte, où l'on s'écoute respirer l'un l'autre, avec des rides qui nous viennent en même temps.
2: J'aurai des rides, je serai vieille, et quand il mourra, je mourrai le lendemain.
3: Mourir, ce n'est rien. Commence donc par vivre, c'est moins drôle et c'est plus long.
2: Tu dis tout ça pour nous empêcher de vivre.
3: Mais non, pour vous empêcher de mourir, idiote. Tu confonds tout.
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5: En général, la fumette, c'est un truc de môme, d'enfant. Parce qu'il y a très peu de gens qui se sont mis à fumer en étant adultes. La plupart des gens, et si jamais tu regardes au bahut par exemple, ceux qui se sont mis à fumer très régulièrement, sont en général ceux qui avaient envie de donner l'impression qu'ils avaient une personnalité. Donc en général, les mecs, c'était juste pour essayer de prouver, de montrer aux autres qu'ils étaient quelqu'un. Et puis après, bon, la fumette, je pense que tu restes dedans. La fumette en général, si tu regardes bien, la plupart des gens qui fument, du point de vue professionnel, ils sont pas, c'est pas des cadors, quoi. Tu vois, c'est pas des moteurs. C'est plutôt des gens qui ont pas beaucoup avancé. La plupart. Alors souvent, ils se cachent derrière des choses, ils t'expliquent que c'est parce que eux, la vie, la voient différemment, etc. Ils essaient d'expliquer qu'ils n'ont pas réussi parce que, en fait, la réussite, ça les intéressait pas.
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6: Donc,
7: si tu l'as fait peur, c'est pas la bonne défense. Hein.
6: Je pense que c'est vague, il est bien loin d'être parmi ceux qui risqueraient.
7: Méfie-toi, je t'ai dit, j'ai déjà pensé à certaines choses.
6: Oui,
7: mais... On va pas s'étaler sur ça.
6: Ah bon?
8: Ça ne vous étonne pas d'ailleurs.
6: Tu as été contacté par une communauté spécifique?
7: Ah non, personne, moi j'ai un indépendant, moi je suis un autodidacte, tu sais. Quand je veux faire un truc, moi je veux faire la révolution, c'est voilà, je pense à des trucs et.
8: T'es le genre à faire un massacre dans une école, toi.
7: Mais non, mais ça va pas ou quoi? Moi, c'est Gandhi qui m'inspire, Michael. C'est pas des histoires.
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0: fait des recherches et j'ai réussi à trouver où se trouvait Guy Georges à la centrale, à la maison centrale pénitentiaire de Schisheim à Strasbourg.
1: Aïe, aïe, aïe. Et ça, ça, tu crois que tes futurs collègues de la police, ils sont ok avec ça là?
0: J'ai encore vu la police.
1: D'accord.
0: J'ai écrit à Guy Georges, il m'a répondu qu'il n'est pas contre le fait qu'on se rencontre, mais il voudrait que je sois son ami. C'est pas du tout le but du jeu.
1: Attends. J'ai pas bien compris. Mais tu es déjà en relation avec lui, c'est ça?
0: Oui,

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1: C'est un du truc, c'est qu'il y a quand même les Jeux Olympiques à Paris, et c'est un petit peu drastique, quoi, comme condition.
2: Ça veut dire quoi, drastique, drastique.
3: C'est le nom d'un Gaulois qui a vécu à Paris il y a très longtemps, et qui commence à déjà à détruire les ponts.
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6: Et on a déresponsabilisé les enfants et les parents d'ailleurs. Enfin, sauf ceux qui ont une vraie responsabilité. Enfin, plus les parents sont normaux, plus on les responsabilise. Ceux qui font des gosses et puis pour plein de raisons ne peuvent plus les piloter ou ne peuvent plus les aiguiller. Ces gens-là, ils n'ont plus de responsabilité. C'est parce que aujourd'hui, on a réussi à faire quelque chose avec toute cette organisation sociale très très pointue qu'on a mise en place. On a réussi à permettre à une partie des gens qui habitent dans notre pays, on leur a permis de ne plus être responsables, quel que soit leur âge. C'est-à-dire que les enfants n'ont plus de responsabilité, c'est-à-dire qu'on leur dit plus attention. Quand tu fais quelque chose, c'est toi qui l'as fait, donc c'est toi qui vivras les conséquences. Et à leurs parents, on leur dit pareil, comme vous n'y arrivez pas, ne vous inquiétez pas, on vous enlève donc cette partie responsabilité et on va la coller sur le dos de la société.

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1: Le moyen de s'assurer qu'on est riche, c'est de trouver quelqu'un à qui verser du fric, quelqu'un qui va pas demander une enveloppe particulière. Donc, quand tu es riche, tu donnes 10 euros à quelqu'un qui est dans la rue. Et à partir de là, tu as l'impression, tu peux dire, oui, je donne aux gens qui sont pauvres. Et ça te donne l'impression que tu es sûr d'être riche.
2: Parfois, je me souhaite aussi un bouton pour appuyer dessus, Maurice.
3: Marlène, j'aimerais bien. C'est vrai que Marlène, moi je l'ai vu.
4: Il est drague pas Marlène.
2: Combien de chance, va continuer, s'il te plaît.
3: Bien taper dans son cul à Marlène.
2: Ah, heureusement, je suis pas dans la même pièce comme toi. C'est pour ça la radio, elle est super. Hein. On est chacun chez soi.
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0: À l'inverse, par exemple, de ma femme, alors elle est née musulmane et toute sa vie elle a été éduquée comme ça. Et elle, par exemple, dès que quelque chose tombe par terre, elle dit Allahu Akbar. Dès que quelque chose tombe par terre, dès qu'il y a un truc qui l'inquiète, qui la panique, elle dit Allahu Akbar direct. C'est un truc automatique.
1: Ah, si elle fait tomber un truc dans le métro et quelqu'un Allahu Akbar, ça va merder. Ça risque de merder. Dis-lui qu'il faut absolument qu'elle perde cette habitude. Ah, si elle va à la Samaritaine, elle fait tomber un truc et elle crie Allahu Akbar.
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3: Est-ce que tu as été marié dans ta vie ou t'as eu une meuf?
4: Oui, j'ai été marié, ouais. Oui, j'ai été marié.
3: T'es divorcé? T'es divorcé?
4: Pourquoi? Ouais, pourquoi?
3: Et tu t'es pas posé la question pourquoi t'es divorcé?
4: Pourquoi tu me demandes ça? Tu veux me vendre un crédit ou quoi? Qu'est-ce qu'il y a?
3: Non, mais tu t'es jamais posé la question pourquoi ta femme elle est partie.
4: Et toi, tu t'es marié, toi?
3: Moi, j'ai toujours plein de gonzesses encore.
4: Non, mais t'es marié ou pas?
3: Non, parce que moi, je me suis pas marié parce que je n'ai pas voulu, mais la plupart des meufs.
4: Ah, mais par contre, t'as deux gosses, quoi.
3: Ouais, génial. C'est

0: Bézdi, je te jure. Ça c'est formidable. Ça,
1: ouais, ça doit être un peu relou quand même. Ça doit être un peu relou pour ta liberté quand même de.
0: Quoi? Mais t'es fou. Eh, hey, quand mon fils est avec moi, t'es fou quoi. Tu vois, la différence que j'ai avec toi, c'est que ma passion, je pourrais la transmettre. Toi, tu pourras pas la transmettre.
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3: Elle sortait, Maurice, elle s'était en pleurs. La chance qu'on a eue, on partait à l'école. Donc, ils se sont dit, attention, si on les touche, elles vont peut-être parler. Donc, il faut aller mollo avec elle. Il ne faut pas aller trop extrême avec elle. Et comme je vous dis, j'ai vu ça, je voyais ça. Donc, j'ai cette mauvaise image de l'école coranique. Et c'était dur, c'était méchant. Et surtout quand je voyais les petites filles sortir de là-bas. Oh, quand je les voyais, oh là là là là là là.
4: Le fameux Elon Musk serait capable de devenir président des États-Unis. Je me sens bien venir, moi, sous
5: Foufou. Pas du tout, il a aucune stature, tu l'as entendu parler.
4: Trump est en train de lui tailler une stature.
5: Mais non, mais c'est un moitié un autiste, enfin, il a du mal à lier trois phrases.

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0: Marine, 43 ans, Toulouse. 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

0: Zora, ce que j'aime, c'est qu'elle ne m'a jamais volé, elle m'a jamais arnaqué, elle ne m'a jamais volé un seul centime. Alors, on dit souvent, c'est souvent le cliché, ouais, les Arabes, c'est des voleurs. Zora, non, non, elle ne m'a jamais, elle a jamais profité de mon argent.
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1: Il y a cette manière haineuse, puisque ce sont les politiques qui, dans le pays, ont fait monter la haine et l'agressivité en se disputant en public, en s'insultant en public, en se faisant donc des gestes obscènes à l'Assemblée. Puisqu'aujourd'hui, les mecs, ils sont sans frein, quoi. Ils font tout ce qu'ils veulent, tout ce qu'ils ont envie de faire, ils peuvent le faire. Alors que le citoyen, lui, il n'a pas le droit de rouler à 91 km à l'heure, et il n'a pas le droit de se garer je sais pas quoi, il n'a pas le droit de pas avoir ses papiers, il n'a pas le droit de pas payer ses impôts. Enfin bon, le citoyen, lui, il est pressé à fond, et il voit donc dans ses représentants des gens qui font des trucs de dingue, quoi.
2: Non, des bateaux, des petits bateaux. Non, moi j'aime bien. Non, j'aime bien parce que tu vois, je suis très bien dedans. Tu sais les godasses que tu mets, par exemple pour pas faire de mal à ton bateau, tu vois, quand tu montes sur les bateaux. Bah, moi je mets ce genre de chaussures.
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0: you.
1: Non, ce soir, je me suis dit, je vais appeler comme un gros chat sur son étagère.
2: Un gros chat sur son étagère, c'est-à-dire qu'il fait chaud à la maison ou pas? Il fait bon dans la maison, il fait combien?
1: J'en sais rien, moi. Je mets pas le chauffage. Et l'autre jour, je l'avais mis.
2: Tu ne mets pas le chauffage? Quoi, il n'y a pas de chauffage chez toi? C'est une blague.
1: Non, je ne mets pas. J'ai dit, je ne mets pas le chauffage.
2: Ah bon? Et il fait combien dans ton logement?
1: J'en sais rien. Il doit faire peut-être, j'en sais pas, quoi. 15 degrés ou j'en sais rien.
2: Non.
1: Enfin, si, je pourrais le savoir, mais c'est pas.
2: Mais pourquoi tu fais ça? C'est pour faire des économies de pognon?
1: Franchement, je sais pas.
2: 15 degrés, ah ouais, tu dois avoir le bout des doigts qui picote quand même. T'as mis tes mitaines ou.
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Laurent, 48 ans, Miami, Florida, USA. La pièce de théâtre n'est pas une volonté, elle est un message. Une grande pièce de théâtre n'est pas un parti pris, c'est la délivrance d'un état intérieur. Pour l'auteur comme pour nous, elle est d'abord un moyen de fuir la vie, de l'amplifier, même en la raillant. Elle est surtout pour lui le moyen de l'embellir, le moyen de nous parler, de nous exhorter et d'établir entre les hommes une communication et un courant de sympathie et d'amitié. Quel que soit le poète, quelle que soit l'organisation du divertissement, son ton et son langage, les grandes œuvres s'apparentent par des traits communs de générosité, de courage, de sensibilité, d'humanité, qui sont le secret de cet art.

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1: Le cœur de Marrakech est, pour ce qui est des belles maisons, principalement habité par des étrangers. Il y a des Français, il y a des Américains. D'avoir fait monter les prix de l'immobilier, sont en train de bouter hors du centre-ville, et particulièrement de la Médina, les Marocains, les gens qui ont grandi là. Est-ce qu'on peut imaginer que cette situation peut durer ? Je suis le seul sur la planète à penser que non. Lorsque une grande partie de la population marocaine se retrouvera dans des taudis à l'extérieur de la ville, pendant que le reste de la planète occupera le 115, il y a des tout ce qu'on voudra. Et ces gens-là, à force entre de Marrakech, ce jour-là, quand les gens n'accepteront plus, ça va chauffer sévère.

0: La soirée pour les enfants sera déclarée à l'avance. Si t'as un pseudo, tu t'appelles, que t'as un nom de série télévisée, un truc comme ça. Tu as été répertorié, nous savons que tu es là, merci de ta présence de l'autre côté. Mais tu ne vas pas pouvoir parler dans l'émission. On fera une soirée pyjama avec les petits enfants. Où tu pourras dire kiki, poil, faire un pou.
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0: de Mehdi de Kazakh.
1: Salut.
0: Oui.
1: Salut Mehdi de Kazakh.
0: Alors toi, tu n'es pas Mehdi de Kazakh, toi.
1: Non, je suis sa femme.
0: D'accord. Tu peux nous donner ton prénom?
1: Emma.

0: C'est-à-dire quoi? Tu as mal au dos encore comme avant?
1: Non, c'est pas dans le dos. C'est vraiment une douleur. C'est une douleur, une hernie discale à la troisième lombaire. Donc c'est une douleur qui.
0: Ah, et c'est pas dans le dos. Nous, la colonne, on l'a dans le dos. Nous en France, on l'a dans le dos. Vous les Belges, vous l'avez où alors?

0: Arnaud, 47 ans, Tremblay en France.
1: J'ai changé les papiers peints, j'ai nettoyé la piste du chien et tout le train-train. Mon amour est parti, avec le loup, dans les grottes de Rocamadour. Pour l'instant, j'ai des tiques dans une béatitude de chaise électrique. Elle est si jolie, avec ses souliers vernis, ses taches de rousseur, sur son joli postérieur. Mon amour est parti avec le loup, dans les grottes de Rocamadour. J'attends son retour.
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3: Ah bah tu vois, par contre, ce qui est surprenant, c'est que tu as une décoration un peu à l'allemande.
4: Juliette, elle est coincée là. 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C'est ça.
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0: Et quitte à rester seul jusqu'au restant de ma fin de vie, mais tant pis.
1: Combien d'années de mariage, Jean-Laurent ?
2: 30 ans.
1: 30 ans de mariage, mon pote.
0: Jean-Laurent entre dans une routine, mon pauvre. Moi, j'aimerais pas être à ta place. Hein.
2: Bah, moi, j'aimerais pas être à la tienne non plus. Allez, feuilleter les poupées gonflables.
0: Mais elle m'a pas, la meuf. Moi, tu l'as fait marcher. Montrer avec une femme dégueulasse. Enfin, non, 160 euros, c'est le premier prix, ça. C'est marcher, quoi. Plus elle est belle, elle est pas vivant. Moi, je veux qu'elle vive, la poupée. C'est juste pour... une façade pour montrer juste quoi.
3: Tu prends ta main droite et t'arrêtes de nous faire chier, puis voilà quoi.
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5: C'est vrai que c'est difficile à imaginer qu'un mec puisse faire le Tour de France, pas combien, 2000 bornes à vélo à 80 à l'heure, sans prendre un petit produit, tu vois. Parce que s'il suffit simplement d'être super motivé et de s'entraîner. Tu vois, on est nombreux à essayer de faire le truc, ça ne marchera pas. Mais moi, j'aime bien en même temps cette société, parce que pour moi, tout ça, ça rentre dans tout ce que nous raconte cette société. C'est-à-dire que elle aime bien dire cul, notre société, mais elle n'aime pas que la fille baisse sa culotte. Donc, j'aime bien cette société parce qu'elle est comme ça, parce que effectivement, elle essaie de nous faire avaler qu'on peut rouler à 80 à l'heure sur un vélo en buvant de l'eau d'Évian et en s'entraînant beaucoup.

0: notre façon de concevoir et de comprendre en fait ce qui se passe dans les pays pauvres est mal organisée, ce qui fait que les gens ont toujours l'impression que c'est qu'il suffit d'une petite opération pour régler les problèmes, quoi. Alors qu'en fait, ce qui règle les problèmes, c'est avoir du pognon. Il n'y a pas de pognon, ça marche pas, quoi.
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0: Faut qu'on s'arrête là-dessus parce que c'est beau ce que tu viens de dire. Dieudonné, effectivement, pose un problème de démocratie. C'est ça le problème de Dieudonné. C'est que c'est un mec qui pose un problème de démocratie. Il pose pas, il vient pas avec de l'humour. Il vient avec des problèmes de démocratie.
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0: J'en ai marre de me faire insulter de ceci, t'as fait de la prison, t'as honte de ta, d'être d'origine. Non, pas du tout, pas du tout. Je raconte la vie de France. Voilà, donc je suis un homme d'affaires. J'écris pas très bien et grâce à Maurice, j'écris mieux. 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
1: Mais ouais.

0: Tu utilises le même système que ton copain Abdel. Vous êtes les mêmes, tous les
1: Alors,
0: deux. Toi, c'est un peu plus subtil, c'est tout.
2: Alors moi, je n'ai pas, c'est pas mon copain Abdel, tu vois, c'est quelqu'un qui intervient. Je connais pas Abdel, tu vois, donc Abdel intervient, comme moi j'interviens. C'est pas parce qu'il y a deux personnes qui ont un prénom qui sort de l'autre côté de la Méditerranée qu'on est forcément amis dans la vie au quotidien. Ça, c'est ta vision, c'est ta vision du monde. C'est parce que peut-être
0: c'est ce que
2: quand tu vois le métro, la gare de Villeneuve-Saint-Georges avec des basanés, tu penses qu'ils font partie du même groupe, qu'ils se connaissent tous et qu'ils mangent tous ensemble et qu'ils partagent les mêmes idées.
0: Vous
2: non, ça c'est une vision. Je suis désolé de te le dire encore une fois, Guy, mais c'est une vision communiste. C'est une vision communiste, socialiste.
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0: Ouais. Les modérateurs étaient très modérés, tu vois.
1: Oui. Mais toi donc, ils t'ont foutu à la porte de TikTok. Est-ce que tu sais pourquoi? À cause des photos que tu produis. Qu'est-ce que c'est la raison pour laquelle ils t'ont mis à la porte?
0: Je sais pourquoi, je tiens pourquoi.
1: Ouais, je veux bien.
0: Parce qu'ils acceptent pas la moi je suis de l'époque de Gainsbourg et tout ça.
1: Tu vois, d'accord. Toi, tu es de son époque de Gainsbourg.

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3: Valérie, 46 ans, depuis Beyrouth au Liban. Pour avaler les mouches bleu marine ou la quinine ou la purée, il n'y a qu'un seul moyen efficace pour que ça passe. Et en douceur, ouvre la bouche, ferme les yeux. Tu verras, ça glissera mieux. Ouvre la bouche, ferme les yeux. Si les mouches entrent un peu, t'en fais donc pas pour si peu. Ouvre la bouche, ferme les yeux. Pour gober leur bobard dans les alcôves, la foi qui sauve, ça suffit pas. Encore faut-il un estomac solide. Quand le cœur vide en bras du noir. Un jour t'apprendras par les télétypes que tous les braves types se foutent en kaki, crois-moi. Il n'y a rien de plus indigeste que les baïonnettes et les prénoms.
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1: Tu n'es pas un éleveur de poulets, tu viens de l'avouer. Tu ne sais même pas quelles maladies peuvent drainer les œufs qui seraient faits par des poules malades. Je vais pas manger tes œufs, vieux. Je vais pas les manger.
2: Mais
1: je vais te le dire.
2: Dans ma famille, on mange des œufs comme ça.
1: Non, mais dans ta famille, vous faites peut-être ça. Oui, vous ne savez pas si vous êtes malade.
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0: contre, les prostituées, elles, elles sont taxées en Belgique comme service aux personnes.
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3: Il y a beaucoup de filles souvent qui pensent que si elles sont amies avec un garçon et qu'il les pénètre, après, ça va expulser l'amitié. Ce n'est pas vrai ça. Il y a expulsion de l'amitié à partir du moment où l'amitié est un tout petit fil, un petit filet ténu qui peut disparaître n'importe quand. À partir du moment où tu as un véritable lien avec quelqu'un, si t'as fait du cul avec cette personne, ça ne change rien.

0: merde, la voilà. Mais c'est pas ce soir qu'elle devait aller au cinéma avec ses copines. Moi qui voulais écouter Maurice, c'est la nuit, tranquille, à la fraîche,
1: oh non,
0: décontractée.
1: Il est là, lui. Il pouvait pas aller boire un verre avec ses potes. Comment je vais faire pour pouvoir appeler Maurice maintenant?
0: Eh, salut mon cœur. Déjà rentré, mon amour?
2: Eh oui, déjà rentré. J'avais trop envie de passer la soirée avec toi.
0: Ah mais justement, je t'attendais. Mais dis-moi, il est déjà 21h. Et bébé, si on écoutait la radio? Tu sais, Maurice, c'est la nuit. Je crois bien que ça commence maintenant.
1: Mais oui, ça commence maintenant. C'est toujours du lundi au vendredi, de 21h à minuit.
0: Ouais, exact, m'amour. Je crois que c'est une super bonne idée.
1: Ben voilà, au moins une soirée de sauvée.
0: Et puis j'ai pas tout perdu, c'est déjà ça. Et j'y ai peut-être même gagné un peu plus en
1: langue. Allez, Alexa, fais péter mon émission de radio préférée.